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Hello et bienvenue dans une nouvelle édition de I Don't Remember Being Less Real sur l'île radio. On est parti pour une heure de musique ambiante, stoner, indie, pas mal de guitare et pour commencer une flûte, celle de Johanna Brooke, la compositrice américaine, experte en New Age. Le morceau s'appelle Maggie's Flute, part 2. Bonne écoute à tous.

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enchaîne avec deux morceaux extraits de la dernière sortie du label basé à Athènes, Hit Crimes. Il s'agit de Dionysios Tabakis, extrait de l'album Paradise Metal, son premier opus. Hybridation de musique byzantine, de drone et plein d'autres choses que je vous laisse apprécier.

vient d'écouter un morceau extrait du dernier album du musicien saxophoniste argentin Galgo. Le morceau s'appelle Los Oros et on enchaîne avec B2E et le morceau Eternal Eyes.

enchaîne maintenant avec un morceau extrait du dernier EP, premier EP de Veronica Everhart, un duo basé à New York. Ici le morceau 22 Climbing.

Pour refermer cette émission, on écoutait à l'instant Poison Anna et le morceau Willow, et on enchaîne avec un extrait de l'album en duo de Yana Pavlova et Pavel Miliakov. Le morceau s'appelle Never Be The Same. On se retrouve d'ici 8 semaines pour la dernière de la saison, et d'ici là, portez-vous bien et à bientôt.

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1: Bonjour à toutes et à tous, chers auditeurs. J'espère que vous allez bien et que vous êtes bien installés pour écouter ce nouvel épisode de La Grande Scène, le rendez-vous bimestriel du Périscope sur l'île Radio et mettant à l'honneur les artistes qui façonnent notre lieu. Aujourd'hui, et pour l'heure à suivre, nous accueillons le compositeur et saxophoniste parisien Liam Simonic pour discuter de son parcours, de ses inspirations et de ses projets artistiques en cours. Et puis, dans une seconde partie d'émission, nous nous plongerons dans l'écoute de son quartet, le Liam Simonic Quartet, joué depuis la grande scène du Périscope. Liam, merci d'être présent avec nous au Périscope. Pardon, ma voix part déjà en cacahuète. Et comment vas-tu ?
2: Super, merci à vous. Je suis trop content d'être là au Périscope. C'est la première fois pour nous quatre. Et moi, je suis beaucoup passé à Lyon. Mon grand frère habite à Lyon depuis une dizaine d'années.
1: Ah oui, ok.
2: Et j'entends parler du Périscope depuis très longtemps. Je vois la prog qui est hyper bien, donc je suis hyper content d'être là ce soir.
1: Trop bien.
2: Et de partager notre musique.
1: Trop cool, hein, franchement. Ouais. C'est trop chouette que tu sois là avec nous. Vraiment content de t'accueillir ici. Super. Pour entrer un peu dans le vif du sujet et de ton parcours, Liam, tu es notamment actif sur la scène jazz en France, mais aussi en Europe en tant que saxophoniste. Tu es également compositeur dans certains projets que tu défends. Mmh. Et pour les auditoristes qui seraient moins familières des scènes dans lesquelles tu t'inscris, et pour celles aussi, celles et ceux qui te découvriraient aujourd'hui, est-ce que tu peux te présenter ton parcours et nous raconter un peu comment tu en es arrivé là, finalement? La question que tout le monde se pose.
2: Comme tu l'as dit, je suis saxophoniste et compositeur. J'ai 24 ans, je viens de pas très loin d'ici, je viens de Moulins, dans l'Allier, ouais, je suis Auvergnat, ouais. Dans un peu plus haut que Clermont-Ferrand.
1: Néo-parisien, en l'occurrence. Quoi.
2: Comment ?
1: Néo-parisien, en l'occurrence.
2: Ouais, c'est ça. Ouais, c'est
1: à ça. Paris, quoi.
2: Mais ça fait 6 ans maintenant que je vis à Paris. Mais en fait, j'ai bougé à Paris pour les études. Là, je suis encore au Conservatoire de Paris, là, au CNSM, c'est ma dernière année. Je viens d'une musique, pas du tout une musicien. Mes parents, mon père était chauffeur de bus. Juste mon grand frère, du coup, qui était musicien et qui diguait énormément de musique et qui m'a un peu influencé, qui faisait du saxophone.
1: Aussi, ouais.
2: Ouais.
1: Ok.
2: Et en fait, j'ai voulu un peu l'imiter. C'était un peu ma figure, quoi. Et j'ai un parcours après. J'ai fait les institutions. J'ai commencé à Moulins dans une petite école de musique. Jamais fait de classique, je te refais du jazz. Et puis, je faisais des petits stages de jazz dans ma région, etc. Et les profs m'ont bien poussé à continuer.
1: Parce que t'aimais ça, parce que t'étais doué, parce que...
2: Ouais, j'aimais ça, je bossais un peu à la maison, j'en écoutais. Mais j'avoue que moi, c'est marrant, je viens d'une génération, du coup, Internet, etc.
1: Ouais.
2: Et pour le coup, moi, ça m'a bien aidé parce qu'en fait, moi, à la maison, la musique qui passait, mais ça restait quand même de la musique afro-américaine.
1: Ouais.
2: Moi, tu vois, à la maison, c'était du disco. C'est grâce... Mon frère m'a donné un peu les pistes, un peu les clés. Tu vois, il m'a montré du Charlie Parker, etc. Et je tombe tout de suite plongé dedans.
1: Ouais.
2: Grâce à YouTube, etc., toutes ces plateformes, j'ai pu un peu diguer là-dedans. Au début, à Moulins, en fait, c'était un peu... J'étais dans une école de musique, mais les profs n'étaient pas trop là-dedans. On me poussait, mais c'était un peu autodidacte, cette manière de faire, je trouve.
1: Tout à fait, ouais.
2: Après, j'ai bougé, dès mon lycée à Dijon. Donc, je fais le conservatoire à Dijon, j'ai passé mon bac là-bas, un petit diplôme, et après, j'ai bougé à Paris. Au fil de ces années-là, j'ai pu rencontrer plein de gens, et surtout à Dijon, où j'ai pu jouer avec plein de bourguignons. Il y a une scène très active, tu vois, Dijon, Chalon. Ça fait un peu comme ça, des sessions, des rencontres, la découverte de plein d'autres musiques, tu vois. Maintenant... J'ai plusieurs groupes où je lead, où j'écris de la musique. Développe tout ça.
1: Ouais, trop bien.
2: Ouais.
1: Trop bien. Et du coup, parmi les inspirations et là où tu en es maintenant, tu citais là juste à l'instant Charlie Parker, par exemple. J'en citais d'autres que toi, tu cites, comme ça, que je ne connais absolument pas pour ma part. Donc, ça va être l'occasion pour toi un peu de nous les présenter, de nous dire à quel point, on va dire, ces artistes ont pu t'influencer. Donc, tu cites notamment Henry Treadgill, Eric Dolphy, Anthony Braxton, Steve Lehman, Ornette Coleman ou encore Anna Weber. Donc, j'espère que les auditeurs en connaissent au moins certaines. Mais oui, pour en revenir à ça, est-ce que en quoi, enfin, si tu les cites, c'est qu'ils t'ont influencé, j'imagine, fortement. Et justement, en quoi leurs travaux ont façonné ta musique et plus largement ton univers artistique ?
2: Bah, là, c'est des noms qui sont des figures emblématiques pour beaucoup de gens, je pense. Dans le jazz, mais ouais, c'est une petite liste parmi, tu vois, on pourrait en citer vraiment une centaine, je pense. Ouais. Et même dans d'autres musiques, là, c'est plutôt axé sur, on va dire, ce qui est le jazz.
1: Ouais.
2: Mais c'est des gens qui m'ont marqué à une certaine période dans ma vie, et qui m'inspirent encore aujourd'hui, hein, parce que j'apprends encore tous les jours parmi ces gens-là. Henry Treadgill, c'est un saxophoniste multi-instrumentiste et surtout un super compositeur qui vient de Chicago et ouais, qui a en fait pour moi révolutionné le saxophone et surtout la composition dans ce milieu-là. Et comme Anthony Braxton d'ailleurs, qui était dans le même collectif qui s'appelle AACM, qui est vraiment un collectif de Chicago, qui ont été très actifs fin des années 60 et très actifs dans les années 70, mais qui est encore actif aujourd'hui, même si ces personnes-là sont un peu détachées et ont créé un peu leur propre mouvement, on va dire. C'est un grand mot, mais c'est des gens, tu vois, qui ont 80aine d'années.
1: Ouais.
2: Et ouais, en fait, dans ces années-là, pour moi, ils ont vraiment révolutionné du coup le saxophone, qui est mon instrument. Dans le jeu, dans l'improvisation et surtout dans les compositions, quoi. Et c'est des gens qui font aussi du sax alto, comme moi je fais. Et pour moi, il y a une longue liste d'altistes qui ont révolutionné cette musique, dont Eric Dolphy qui était encore un peu plus vieux, donc lui qui n'est pas de Chicago, mais qui joue avec Mingus, etc. Et lui qui était pour moi un des premiers, après Charlie Parker, qui a vraiment développé un truc hyper personnel et aussi qui était un super compositeur. Et ouais, c'est des gens encore aujourd'hui qui me posent énormément de questions, qui me remettent un peu en question tout le temps sur la musique en général. Et Ornette Coleman, pareil. C'est que des. C'est ça que j'ai mis dans la liste, que des saxophonistes pour changer, mais.
1: T'as le droit d'en citer d'autres qui seraient extérieurs un peu, on va dire, à ce microcosme jazz ou.
2: Mais après, moi, je suis hyper friand de musique électronique et beaucoup de musique contemporaine, comme des gens comme Gérard Griset, Ligeti, Chelsea. Ça, c'est plutôt côté compositionnel, du coup, mais c'est des gens que j'aime énormément. Et pour moi, il y a tout à fait un lien avec ces musiciens et musiciennes qu'il y a dans cette liste. Et Varèse aussi, par exemple, qui bossait justement, qui a dédié une pièce à Dolphy, tu vois. Et justement, c'est des trucs qu'on... J'ai bossé un peu là-dessus, des trucs qu'on... On ne fait pas forcément le lien entre des compositeuristes et des musiciens, musiciennes de jazz à cette époque-là, mais en fait, ils bossaient énormément ensemble.
1: Ouais.
2: Et je trouve ça hyper intéressant. C'est un truc un peu qu'on perd aujourd'hui, comme je vois à Paris, la scène qui est un peu divisée sur certaines scènes, tu vois. Où...
1: Pourquoi tu penses, enfin...
2: C'est juste dans ce... Tu vois, il y a des gens, ils font du jazz. Quand je dis jazz, c'est comme on l'entend, mais... qui sont vraiment là-dessus, bloqués un peu là-dessus.
1: Il y a des clivages, des divergences vraiment qui sont un peu stylistiques. Et nous, ce qu'on fait, c'est bien. Et les autres, enfin, c'est gros.
2: Et puis même, un peu justement, en oubliant toute cette histoire. Et alors que certains et certaines, justement, disent connaître très bien cette tradition. Moi, c'est un truc qui m'a toujours un peu crispé et qui me convient pas trop. J'aime pas être dans des cases, même j'aime pas trop parler de style, de genre, Enfin, tu vois, y a des noms, il y a des dates, c'est pas pour rien pour moi. Ouais. Enfin, mais du coup, ouais, c'est, pour moi, c'était intéressant de faire le lien avec ces gens-là. Et là, dans la liste, je cite Steve Lehman et Anna Weber. Et Steve Lehman, bah, c'est quelqu'un que j'ai pu rencontrer, qui est américain, qui vit à Los Angeles maintenant, qui est saxophoniste, mais surtout qui est un super compositeur, qui a travaillé avec l'ONG de Fred Borin, là, il y a quelques années. Et ouais, lui, c'était une grande révélation pour moi en termes de jeu. Et Anna Weber, pareil aussi, qui est flûtiste, compositrice et saxophoniste. Et ouais, c'est des gens que, en tout cas, qui m'inspirent encore aujourd'hui. Mais il y en a encore plein d'autres. Je pourrais parler de ça pendant 4 heures. Coup,
1: ouais. Trop bien.
2: Ouais.
1: Mais pour en revenir un peu à toi, du coup, donc ce soir, tu viens présenter ton quartet, ouais, dans lequel tu composes et tu joues aux côtés d'Hector Lenacherolle à la trompette, d'Émile Rameau à la batterie, de Tom Boiseau à la contre.
2: Ouais.
1: Est-ce que tu peux nous raconter ta rencontre avec ces musiciens? Est-ce qu'ils vous amenaient à jouer ensemble et nous en dire un peu plus sur les intentions artistiques du projet?
2: Et ben, j'ai commencé par mon plus vieux pote, mais justement Tom Boiseau, le contrebassiste, on était à l'internat ensemble à Dijon.
1: Ah ouais.
2: Donc
1: ouais,
2: c'est mon plus vieux pote, on était au lycée ensemble, lui qui vient d'Auxerre. Et c'est le contrebassiste avec lequel je joue dans tous mes projets, je crois.
1: Ah ouais, ok, ouais.
2: Quasiment. C'est un peu mon compagnon de longue date. Voilà, après on était au conservatoire ensemble aussi à Paris. Donc ouais, nous on s'est rencontrés vraiment au lycée. Il y a tout de suite eu cette accroche. Et puis on était un peu les deux seuls à vouloir faire du jazz aussi dans ce conservatoire. Et en étant, tu vois, les plus jeunes. Du coup, en fait, on était tout de suite tous les deux. On a fait toutes nos aventures ensemble, quoi. Et Émile Rameau, le batteur, lui, on s'est rencontrés à l'arrivée au CNSM. Donc ça fait maintenant 5 ans que je le connais. Et Émile, c'est assez incroyable. C'est un batteur, un prodige de la batterie et avec qui j'ai tout de suite accroché. J'en avais fait une petite session dans une résidence étudiante du CNSM, mais vraiment roots, tu vois, entre deux bières en plein après. Mais en fait, on a joué vite fait tous les deux et j'ai senti tout de suite qu'il y avait une connexion. Ouais. J'ai dit, ah putain, il faut que je fasse un truc avec lui. Il a senti à peu près le même truc, je crois. Et en fait, on a un duo aussi également qui s'appelle Carton Rouge.
1: Ouais.
2: Et on a sorti un disque, etc. On a été finaliste de Jazz Migration deux fois.
1: Ah oui, ouais.
2: Et ouais, donc en fait, aujourd'hui, on a créé ce duo. Et en fait, après, j'ai voulu. Donc dans ce duo, on improvise, quoi. Il n'y a pas de compo. Il n'y a pas de forme, etc. Mais après, j'ai voulu écrire un peu dans cette veine-là. Donc, j'ai rajouté Tom, du coup, forcément. Et en fait, on a fait quelques dates en trio. Et après, j'ai voulu rajouter Hector. Hector, c'est un gars que j'ai rencontré à Paris, qui a un collectif qui s'appelle L'Autre Collectif, qui est franco-norvégien. Et en fait, moi, ça faisait déjà quelques années que je suivais un peu leur travail. Et j'étais un grand fan de ce qu'ils faisaient. C'était un peu les premiers concerts que j'allais voir à Paris. Puis on s'est rencontrés, on a fait des sessions, on a eu d'autres groupes aussi auparavant, on a sorti quelques trucs, mais jamais officiellement, quoi. On a toujours joué ensemble quand j'ai bougé à Paris. Je me suis dit, c'est l'occasion de l'inviter dans le quartet. Et ça s'est fait l'année dernière, en fait. C'est assez récent.
1: Ouais.
2: Et en fait, du coup, j'ai voulu un peu écrire une musique pour ces gens-là. Vraiment, à chaque fois quand j'écris de la musique, je pense aux gens avant tout. J'écris pas juste de la musique, je dis, on va essayer. Je pense vraiment à qui j'écris. Et comme on parlait de Tredd Gill, Anthony Braxton, en fait, je voulais un peu aller dans cette ADN-là, dans cette veine-là, une musique dite afro-américaine avec des compositions parfois un peu comment dirais-je, un peu exigeante et mais très libre, et parfois il y a des trucs aussi très simples mais tout sous des formes un peu complexes, etc. Et en fait, je trouve que c'est un peu le plus dur aussi à créer vraiment de la musique avec des petits matériaux en fait donnés. Et en fait, donc voilà, comme Braxton et Tredgill faisaient, surtout Braxton, Hornet. Mais c'était le but un peu de continuer dans cette veine-là et de pousser un peu cette musique. Et donc c'est assez récent, là. Du coup, on est en tournée cette semaine. On est trop contents, ça se passe trop bien. Et on n'a rien enregistré encore, on fait juste des petites live sessions. Mais l'idée, c'est vraiment de faire un album live, pas du tout aller en studio. C'est une musique vraiment qui...
1: Ouais, qui se vit un peu.
2: Ouais, carrément. Et tu vois, en fait, on fait un set. Il peut y avoir une pause. Mais en fait, c'est un truc vraiment normalement qui s'enchaîne, une histoire. Mais j'ai voulu partager ça avec eux. Je sais qu'ils étaient à fond là-dedans. Et du coup,

0: net qui vient de se former. Et où j'utilise justement de la musique spectrale, donc avec un peu, comme on dirait, des concepts d'écriture contemporaine, quoi. Donc, je pense à développer un peu ça. En fait, ouais, j'aimerais écrire beaucoup plus de musique. Et je sais qu'il y a des petits ensembles de musique contemporaine qui seraient intéressés. Même écrire pour des instruments solistes, tu vois. Donc, j'aimerais bien plus pousser le truc, en fait, sur l'écriture. Et après, j'ai des projets aussi. J'ai un solo depuis 2 ans. J'aimerais bien plus tourner avec, plus jouer, exploiter un peu plus cette formation. Enfin, parce que pour moi, c'est le plus dur et le plus intéressant, du coup. Mais et j'ai des pièces aussi que j'ai écrites cette année, que j'aimerais bien enregistrer dans des lieux, tu vois, dans des cathédrales, etc. Ouais, des pièces surtout pour plein de saxophones. Comme j'adore le saxophone, on peut le voir dans mes inspirations. Mais non, ouais, j'ai écrit une pièce pour 5 saxophonistes alto.
1: Ouais, ouais.
0: Et du coup, j'aimerais bien enregistrer dans une église et faire ça sous forme de résidence, etc. Je ne peux pas en dire plus, mais ouais, il y a plein de petits projets comme ça. Et sinon, ouais, c'est surtout dans l'écriture. Et puis surtout, bah, là, tu vois, comme avec le quartet, continuer à aussi composer pour cet ensemble, travailler, tu vois, parce que c'est vraiment une formation qui demande aussi énormément d'expérience, tu vois, de groupe. Donc voilà, j'ai juste envie de développer ça, et je pense que j'aurai plus le temps en sortant du conservatoire pour faire tout ça.
1: Trop bien.
0: Ouais.
1: Super. Bah, merci beaucoup, Liam.
0: Bah, merci à toi.
1: C'est top.

Merci beaucoup. Claire. Émile Rameau, Tom Bonjour, Michel Lachemar, merci Monique. Merci Thierry Stop, merci d'être venu. Merci beaucoup.

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